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0: 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Direction du vent sud-est, avec vitesse 20 à 40 km par heure. 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

Messieurs, dames, bonjour et bienvenue pour ce résumé des informations pour ce mardi 23 juin, présenté par Jasmine Talma. Aujourd'hui, c'est la journée de la fonction publique. Dans son message à cette occasion, le président Patrick Hermini déclare qu'alors que les Seychelles célèbrent le 50e anniversaire de leur indépendance, cette journée met en lumière le rôle essentiel de la fonction publique dans le développement du pays. Il souligne comment les fonctionnaires ont contribué à concrétiser la vision des fondateurs du pays grâce à leur dévouement, leur gouvernance efficace et la prestation de services essentiels. Le message salue la résilience, le professionnalisme et l'intégrité des fonctionnaires au cours des 50 dernières années et rend hommage à ceux qui ont posé les fondements de la nation et à ceux qui continuent aujourd'hui à œuvrer pour l'innovation et la transformation. Pour l'avenir, il

insiste sur la nécessité d'une fonction publique moderne, dynamique et axée sur le citoyen, ainsi que sur l'excellence de ses performances. Il invite tous les fonctionnaires à renouveler leur engagement envers l'excellence, la collaboration et le service de l'intérêt public. Le ministère des Technologies de l'Information et de la Communication, DICT, a relancé le portail gouvernemental en ligne sous l'égide du ministère de l'Information. Cette plateforme numérique, qui permet d'accéder à divers services gouvernementaux, était déjà en place et a été modernisée afin d'en améliorer l'efficacité. La cérémonie de passation de la plateforme au ministère de l'Information s'est déroulée en présence des ministres, des secrétaires principaux et du vice-président. Mahi Shipping Company Limited annonce qu'elle mettra fin à son implication dans le traitement local des envois SPIDAF et Aramex à compter du 31 août 2026. L'entreprise indique que les représentants des deux réseaux de messagerie ont été officiellement informés de cette décision et qu'ils prennent actuellement les dispositions nécessaires afin d'assurer la continuité de ces services aux Seychelles. Cette décision s'inscrit dans le cadre de la stratégie de Mahi Shipping qui vise à recentrer ses activités sur ses services principaux de logistique et de transport maritime. L'Assemblée nationale débattra le projet de loi relatif à la SBC dans le cadre de ses travaux aujourd'hui et demain. Deux motions figurent également à l'ordre du jour. Il n'y aura pas de séance de questions-réponses. Et pour finir dans les nouvelles à l'étranger, Keir Starmer a annoncé sa démission de la tête du Parti travailliste et du poste de Premier ministre une fois la course à la direction du parti terminée. S'exprimant devant le 10 Downing Street, il a déclaré accepter de ne plus être le mieux placé pour mener le Parti travailliste aux prochaines élections générales. Les candidatures pour sa succession seront ouvertes du 9 au 16 juillet et un nouveau dirigeant devrait être désigné avant la rentrée parlementaire en septembre. Monsieur Starmer s'est engagé à soutenir son successeur et à assurer une transition harmonieuse. L'ancien maire du Grand Manchester, Andy Burnham, est largement considéré comme le favori après sa victoire à l'élection partielle de Makerfield et le soutien de West Streeting. Monsieur Starmer est le chef du Parti travailliste en 2020 et Premier ministre en 2024, deviendra le Premier ministre travailliste ayant exercé le mandat le plus court. Et voilà, messieurs, dames, c'est avec ça que nous sommes arrivés à la fin de ce résumé des informations pour ce matin. La salle de rédaction sera de retour à 12h30 avec les informations en créole, à la télé et à la radio. Et je vous souhaite une très belle journée.

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2: 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Une fois qu'il lui a rendu son regard,
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Et voilà, c'est des petits classiques. Et oui, c'est Cold Tuesday aujourd'hui. Nous pouvons écouter la musique, nous pouvons relax, nous pouvons chill. 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

0: Cérémonie principale pour marquer nos 50e anniversaire de l'indépendance, c'est parade militaire à Nil. Parade pour faire dimanche le 28 juillet dans le Stade l'Unité, dans la présence Pepsi Célois et différents dignitaires internationaux. Membres publics qui ont demandé pour prendre votre place dans le stade à partir de 8h30 du soir. Président de la République, Dr. Patrick Hermini, pour adresse Pepsi Célois. Parade pour qu'on suive avec un spectacle avec vos titres. Descendre pour l'indépendance. À la fin parade, l'ambiance y continue en dehors stade et il peut aller jusqu'à 10h au matin. Pendant service bis SPTC pour amener des gens côté stade et retourne avec les autres après parade. On nous rallie tous ces lois pour célébrer sa grande jubilée, nous 50e anniversaire, nous l'indépendance.
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0: 6 jours avant célébration 50e l'anniversaire de l'indépendance. Message, Imsi Willy André, ancien travailleur l'environnement.
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0: nous peuple, nous l'identité, nous destin.
1: L'indépendance, pour moi, il y a quelque chose contre nous, nous souverains. Aux abats, nous sommes en colonisation, nous n'avons pas de droit. Nous avons besoin de faire tout ce qui est anglais, nous avons besoin de faire de l'indépendance. Nous sommes libres, nous sommes capables, nous sommes souverains, nous avons nos libertés, nous sommes une nation. Mon rappel, oui, nous avons l'indépendance. Sûrement, ça joue, nous avons parti descendre pour aller au pavillon descendre. Sûrement, c'est une bonne activité que tu as fait après ça, nous avons le guetté. Une bonne activité que tu as fait sportif, jour l'indépendance. Mon petit dans quatrième, comme par exemple moi, sur mon mari, mon mari dans le quatrième, mon petit gagne un tricot et un bullpen pour souvenir l'indépendance. Mon souhait tous ces lois, bonne fête 50 ans l'anniversaire de l'indépendance et qui nous continuent progresser à la vie.
0: 50 ans d'indépendance, 1976 à 2026.

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Bonsoir et bienvenue sur La Belle Vie. Aujourd'hui, nous allons célébrer la femme qui construit et qui inspire. Nous parlerons également des petites habitudes qui peuvent transformer notre quotidien. Restez avec nous car cette émission pourrait vous donner l'inspiration nécessaire pour faire un changement positif dans votre vie.

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Et oui, ça c'était et dis-moi oui, Andy. Alors, nous allons maintenant passer sur la journée internationale des femmes ingénieures. L'ingénierie est partout autour de nous. Aux Seychelles, de plus en plus de femmes choisissent des carrières dans la science, la technologie et l'ingénierie. Pourtant, beaucoup de jeunes filles hésitent encore à s'engager à ce domaine. Pourquoi ? Parce qu'elles pensent que parfois c'est un métier qui est seulement réservé aux hommes. Or, les femmes ont démontré qu'elles peuvent eux aussi réussir à toutes les secteurs. Prenons quelques minutes pour rendre hommage aux femmes qui ont marqué l'histoire. Elles étaient scientifiques, ingénieures, enseignantes, chercheuses et elles ont ouvert des portes à d'autres femmes. Parfois, les femmes qui nous inspirent le plus, c'est notre mère, grand-mère, une enseignante, une collègue ou une amie. Une petite citation me vient en tête. Le succès n'est pas seulement ce qu'on accomplit dans sa vie, mais aussi ce que l'on inspire chez les autres.

0: Ne pleure pas, je t'en supplie, petite fille, car un jour, il te reviendra. Ne pleure pas.
1: Ou capable de boire dans le même verre et manger avec la même cuillère avec un dimon qui est infecté avec virus sida.

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0: Maintenant, nous allons passer à d'autres choses et à essayer ces 6 habitudes pendant 7 jours. Par exemple, réveillez-vous 30 minutes plus tôt, buvez davantage d'eau et d'autres. J'ai un petit audio à partager.
1: Sans plus tarder, la première habitude que je vais te lancer ici comme défi, je sais que c'est une habitude qui est très difficile, mais imagine. Supposons que d'habitude tu te réveilles à 7 heures pour aller soit à l'université, soit à l'école, soit au boulot, peu importe. Imaginons maintenant que tu décides de te réveiller un petit peu plus tôt, donc 2 heures plus tôt, à 5 heures du matin. Quand tu te réveilles à 5 heures, tu prends une douche, tu pries, tu lis, tu vas faire un jogging, tu travailles un petit peu ou tu fais ton planning de la journée. Et enfin, quand tout le monde sera réveillé à 7 heures, toi aussi tu es réveillé, mais tu as déjà fait beaucoup de choses avant ce moment-là. Donc cette première habitude-là, c'est très simple, c'est de te réveiller à 5 heures du matin pendant 7 jours. Deuxième habitude, le deuxième gros défi que je te lance ici, c'est de prendre une douche froide. Les douches froides sont bien sûr très inconfortables, mais ça booste notre résilience mentale, mais aussi notre circulation sanguine. Wim Hof, surnommé l'homme des glaces, a affirmé

0: pour boire un petit café et je reprends encore. Mais 2 heures de cela, c'est 2 fois plus effectif que si tu avais fait une semaine à bosser un peu, scroller un peu, regarder les réseaux sociaux, ainsi de suite. Donc je te recommande 2 heures de deep work chaque jour pendant seulement une semaine. Quatrième habitude, le quatrième défi que je te lance ici, c'est de faire du sport. Le sport, c'est le premier pilier du développement personnel. Tony Robbins disait lorsque j'ai été à sa conférence en septembre dernier, je pense le refaire d'ailleurs, il parlait de quelque chose qui était très puissant. Il disait que tout est énergie. Et comment on fait pour avoir cette énergie-là? C'est par le mouvement. Le mouvement, c'est le sport. Je ne sais pas ce que tu fais comme sport. Est-ce que c'est la natation? Est-ce que c'est la musculation? Est-ce que c'est le cardio juste pour aller courir? Peu importe, fais en sorte de t'entraîner au moins 30 minutes par jour, de te bouger. Ça va te permettre d'avoir de l'énergie et d'entretenir ton corps. Ton corps, c'est le plus beau des vêtements que tu peux porter. Si je ne suis pas bien physiquement, même si je mets le plus beau des costumes, ça ne m'irait pas. Le plus beau des vêtements que tu peux porter, c'est ton corps. Alors prends-en soin. Donne-toi le défi pendant 7 jours. Cinquième habitude, celle-là pour moi, c'est l'une des plus difficiles ici à tenir. Et c'est quelque chose que je m'efforce, même moi personnellement, à mettre en place au quotidien, très souvent, parce qu'on en a réellement besoin, c'est de t'entraîner à la nuit. C'est-à-dire accepter de t'ennuyer de temps en temps en te coupant au moins une fois par semaine de ton téléphone. Je suis entrepreneur, mon téléphone sonne dans tous les sens. Même là, je suis obligé de le mettre sur ne pas déranger et tout ça. Mais au moins une fois par semaine, je me permets de mettre mon téléphone de côté, de vivre une journée sans les réseaux sociaux. Parce que aujourd'hui, si tu veux faire mal à quelqu'un qui fume, qu'est-ce que tu fais? Tu le prives de fumer pendant une journée, il va avoir l'impression d'être fou. Aujourd'hui, un humain normal, les gens ne se rendent pas compte parce que c'est la pire des addictions, étant donné qu'elle n'est pas visible directement. Tu prends le téléphone de quelqu'un aujourd'hui pendant une journée, la personne aura tendance à devenir fou. Je connais des gens, c'est chaque minute ils ont leur téléphone en main. Entraîne-toi pendant 7 jours. Les 7 jours, tu te prives un jour. Déjà, pendant les 7 jours, tu peux t'entraîner une heure par jour, vraiment hors de ton téléphone. Déjà, quand tu fais du deep work, quand tu fais ton sport, tu peux t'éloigner. Mais le plus important, c'est de prendre une journée dans la semaine, un samedi, un dimanche. Tu te dis, ok, là c'est dimanche, je vais laisser mon téléphone, je vais jouer du piano, je vais aller faire de la natation, je vais aller faire du foot, je vais lire. Tout ça va te permettre de te déconnecter. Et la dernière habitude ici que je te recommande, c'est le dernier défi que je te lance sur 7 jours. Je sais que c'est peu 7 jours, c'est de lire minimum 1 heure seulement par jour. 1 heure par jour, tu prends un livre et tu essayes de faufiler ça pour lire sans distraction. Achète un truc comme ça. Parce que si tu mets le réveil sur ton téléphone ou l'alarme, tu vas encore prendre ton téléphone. Non, tu laisses ton téléphone, tu prends un minuteur comme ça, tu mets 1 heure et tu te mets à lire. Quand ça finit, ça va faire tun tun. Et puis c'est terminé, tu peux passer à autre chose. La lecture, c'est la nourriture de l'esprit. Le fait de lire, déjà en étant concentré comme ça, va te permettre de t'éloigner encore de ton téléphone, de purifier encore et encore ton cerveau. Selon une étude réalisée par l'université de Sussex, seulement 6 minutes de lecture peut réduire le stress à plus de 68%. 6 minutes seulement de lecture. Suivez vos rêves, ils connaissent le chemin.
1: N'attendez pas que les choses changent pour être heureux. Mais par contre, choisissez d'être heureux et les choses commenceront à changer.

Et c'est là où je vous dis merci beaucoup d'avoir passé ce moment avec moi dans Mieux Vivre. Prenez soin de vous et croyez en vos capacités et souvenez-vous que chaque petit pas compte. À très bientôt pour une nouvelle édition de Mieux Vivre.

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3: Excellente soirée à toutes et à tous et bienvenue, merci d'écouter Paradise FM ce soir. Je suis hyper heureux de vous retrouver et d'être là aussi en studio pour vous accompagner durant ces deux bonnes heures pour Musica de la Noche, les meilleures musiques de la nuit pour votre pur plaisir. Les musiques latines sont toujours à l'honneur dans cette émission et en plus c'est une émission hebdomadaire et ça se passe tous les mardis ici sur les ondes de Paradise FM. Au micro avec vous c'est Jonathan Agatin, je vous ai préparé une magnifique programmation musicale. Il a commencé sa carrière en écrivant et en chantant pour le groupe Menudo avant de se faire connaître sur la scène salsa new-yorkaise. Je vous parle bien sûr de cet auteur, de ce chanteur-compositeur et aussi il est acteur américano-portoricain. Figure emblématique de la musique latine, il est mondialement reconnu pour ses succès en salsa et en pop latino ainsi que pour ses collaborations avec Jennifer Lopez. Je vous parle bien sûr de Marc Anthony. Marc Anthony qui est là sur les ondes de Paradise FM avec l'un de ses plus grands classiques de salsa. Ça s'appelle Te Conozco Bien, je te connais. Et c'est avec cette magnifique chanson qu'on démarre cette émission ici sur votre radio. Je vous souhaite de passer une excellente soirée.
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0: Marc Anthony sur les ondes de Paradise FM. Quelle magnifique voix! Oui, cette voix qui vous a captivé ce soir, n'est-ce pas? Voici Juan Miguel, chanteur, auteur, compositeur et producteur de musique pop latine et de salsa. Et c'est une figure incontournable de la scène musicale vénézuélienne. Il est notamment connu pour ses tubes Hastaque et aussi vous avez la Cita. Et le morceau que je vous propose, ça s'appelle Salsa Lovers. Ça se passe tout de suite dans Musica de la Noche. Bonne soirée musicale à toutes et à tous.
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0: Peut-être que vous dînez avec retard ce soir et merci de dîner avec Paradise FM. Voici Daniela Dorcourt, l'une des chanteuses et danseuses de salsa les plus célèbres d'Amérique latine. Et surtout, c'est une figure majeure de la musique tropicale et de la salsa. Ses interprétations puissantes et expressives ont conquis un public international cumulant des millions d'auditeurs à travers le monde. Voici Quién, qui signifie en français qui. Daniela Dorcourt sur votre radio.
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de Paradise FM. Merci d'être là, ici sur les ondes de Paradise FM ce soir. Lui, c'est le roi de la bachata. Auteur, compositeur, interprète américano-dominicain. Je vous parle bien sûr de Romeo Santos. Voici Amame, aime-moi.

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4: C'est la deuxième partie de Musica de la Noche. Bienvenue à vous. Merci de passer votre soirée avec toutes ces musiques latines. Chanteuse cubaine mondialement connue comme la reine de la salsa, c'est une véritable légende de la musique latino. Elle a popularisé des rythmes comme la garracha et le son cubain à l'échelle internationale. Voici Celia Cruz avec le titre Azúcar. Ça se passe tout de suite sur votre radio. Et juste après, j'aurai un très beau morceau de Jory.
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0: Aujourd'hui, comme promis, Joey, auteur, compositeur et interprète de Bachata. Et bien sûr, on salue toute la République Dominicaine qui nous écoute en ce moment. Peut-être que la diaspora séchilloise nous écoute sur place. Et notre cher Joey, c'est une figure incontournable de la scène Bachata moderne internationale. 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

Moins de 60 minutes à passer ensemble sur les ondes Paradise FM. Et pour cette deuxième partie, c'était Jury sur votre radio Musica de la Noche. Avec bien sûr cette célèbre chanson salsa de l'artiste portoricain Bad Bunny. Et c'est un morceau qui est sorti en 2025. Et c'est devenu le premier titre de salsa.

0: épisode de l'histoire à atteindre la première place du classement Apple Music aux USA et à franchir le milliard de streams. Voici Baile Inolvidable, danse inoubliable, avec bien sûr notre cher Bad Bunny sur Paradise FM. Très bonne soirée à toutes et à tous. Et juste après, ce sera Agustin Sanchez avec le morceau Mi Corazón, mon cœur.
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Micheline Sanchez sur votre radio et c'est l'un bien sûr des principaux ambassadeurs de la bachata argentine à l'international. Avec un style romantique et moderne, sa musique touche un public dans plus de 130 pays. Comment ça se passe de votre côté? Merci de nous écouter ce soir. Voici Oscar Almonte et Caroline avec le titre Bermudas ici dans votre émission Musica de la Noche.

0: Creep, ça c'est le morceau qui date des années 90, 1992, le premier single emblématique du groupe de rock britannique Radiohead. Je vous offre la version bachata de ce morceau. Oui, Creep, c'est tout de suite sur Paradise FM. Musica de la noche, juste après Jory. Oui, une nouvelle fois, on va écouter bien sûr Jory avec Falsas Palabras.
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4: C'est la deuxième partie de Musica de la Noche. Bienvenue à vous. Merci de passer votre soirée avec toutes ces musiques latines. Chanteuse cubaine mondialement connue comme la reine de la salsa, c'est une véritable légende de la musique latino. Elle a popularisé des rythmes comme la garracha et le son cubain à l'échelle internationale. Voici Celia Cruz avec le titre Azúcar. Ça se passe tout de suite sur votre radio. Et juste après, j'aurai un très beau morceau de Jory.
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comme promis, Joey, auteur, compositeur et interprète de Bachata. Et bien sûr, on salue toute la République dominicaine qui nous écoute en ce moment. Peut-être que la diaspora

0: Sarah Séchelloise nous écoute sur place. Et notre cher Jerry, c'est une figure incontournable de la scène bachata moderne internationale. 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

0: Moins de 60 minutes à passer ensemble sur les ondes Paradise FM. Et pour cette deuxième partie, c'était Jory sur votre radio Musica de la Noche. Avec bien sûr cette célèbre chanson salsa de l'artiste portoricain Bad Bunny. Et c'est un morceau qui est sorti en 2025. Et c'est devenu le premier titre de salsa de l'histoire à atteindre la première place du classement Apple Music aux USA et à franchir le milliard de streams. Voici Baile Inolvidable. Danse inoubliable avec bien sûr notre cher Bad Bunny sur Paradise FM. Très bonne soirée à toutes et à tous. Et juste après, ce sera Agustin Sanchez avec le morceau Mi Corazón, mon cœur.
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Mi corazón, mon cœur, avec Agustín Sánchez sur votre radio. Et c'est l'un, bien sûr, des principaux ambassadeurs de la bachata argentine à l'international. Avec un style romantique et moderne, sa musique touche un public dans plus de 130 pays. Comment ça se passe de votre côté? Merci de nous écouter ce soir. Voici Oscar Almonte et Caroline avec le titre Bermudas ici dans votre émission Musica de la Noche.

0: Creep, ça c'est le morceau qui date des années 90, 1992, le premier single emblématique du groupe de rock britannique Radiohead. Je vous offre la version bachata de ce morceau. Oui, Creep, c'est tout de suite sur Paradise FM. Musica de la noche, juste après Jory, oui, une nouvelle fois. On va écouter bien sûr Jory avec Falsas Palabras.
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1: Les meilleures musiques latines sur une seule radio ce soir, Paradise FM, avec ce chanteur, cet auteur et ce compositeur originaire du Chili, spécialisé dans le genre de la bachata et dans la musique latine. Voici Akai Rojas avec...

Ozuna, ça c'est le chanteur qu'on écoute tout de suite sur votre radio. Il est originaire de San Juan, du côté de Porto Rico, figure incontournable de la musique latine. Il s'est imposé mondialement grâce à ses tubes mêlant reggaeton, trap latino et sonorité urbaine. Voici le titre Chiquita, Mar Chiquita sur votre radio.

C'était Becky G et l'artiste dominicaine Nati Natasha sur votre radio avec ce méga hit reggaeton et pop urbain latino sorti en 2018. Et oui, véritable hymne d'émancipation féminine, le morceau est devenu un phénomène mondial cumulant des milliards de views et de streams. Bienvenue, vous écoutez Paradise FM. Pour tout de suite, c'est notre cher Manuel Turizo qu'on écoute, phénomène mondial de la musique latine. Il fusionne avec brio le reggaeton, la pop et aussi les rythmes tropicaux comme la bachata. Voici En Privado, en privé, sur votre radio. Vous êtes toujours avec Jonathan Agatin sur Paradise FM. Archangel sera là juste après avec La Mimi.

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